Amis auditeurs et auditrices, bonjour, bon dimanche et puis un très bon appétit si vous êtes toujours à table et merci d'être tout à nouveau avec nous à l'écoute de l'émission Vie Nouvelle, votre émission préférée de chaque dimanche après-midi, exclusivement française, par les Assemblées de Dieu francophones au Vanuatu qui nous annonce tout simplement l'évangile de notre Seigneur Jésus-Christ. Alors que vous soyez, si vous venez d'être branché sur les antennes de Radio Vanuatu, bienvenue à chacun d'entre vous et à vous également qui nous suivez de l'étranger. Bienvenue à chacun d'entre vous et que le Seigneur vous bénisse là où vous êtes. Avec vous, Pasteur Hyacinthe Sacsac, pour cette demi-heure qui nous est allouée. Et puis, nous serons ensemble pour être à l'écoute de la prédication de la parole de Dieu. J'ai choisi également quelques cantiques chrétiens pour nous. Et puis, nous terminerons, comme d'habitude, cette édition par quelques annonces. Alors que vous soyez, chers auditeurs, restez branchés, restez avec nous. Avant d'aller plus loin, je voudrais vous proposer quelques instants dans la prière. Alors, courbons-nous et prions ensemble le Seigneur. Père éternel, nous te louons et nous te bénissons de ce que chaque jour, c'est toi qui conduis nos pas, c'est toi qui diriges nos vies. Merci, ô Dieu, pour cette opportunité que tu nous donnes d'être autour de ta parole, d'être à l'écoute de ta voix. Par le Saint-Esprit, ô Dieu, bénis nos cœurs et que ta parole, Seigneur, se fraye un chemin vers nos cœurs pour nous changer, pour nous façonner, nous transformer à l'image de Christ. C'est là notre humble prière, Père. Au nom de Jésus, ton Fils, nous te prions. Amen.

Amis à l'écoute, je vous salue en Jésus-Christ, notre Seigneur et Sauveur. Que dans sa grâce, Dieu vous bénisse richement à l'écoute de sa parole. Nous ouvrons notre Bible dans le psaume 115, le verset 1 à 3. Psaume 115, 1 à 3. Non pas à nous, Éternel, non pas à nous, mais à ton nom donne gloire, à cause de ta bonté, à cause de ta fidélité. Pourquoi les nations diraient-elles, où donc est leur Dieu? Notre Dieu est au ciel, il fait tout ce qu'il veut. Voilà un homme, le psalmiste, dont nous ne connaissons pas le nom, qui glorifie Dieu et exalte sa bonté et sa fidélité. Alors que les nations alentour disent, où donc est leur Dieu? N'avons-nous pas nous-mêmes entendu ces propos? C'est la faute au bon Dieu, souvent prononcée par des personnes dont le cœur souffre à cause d'un malheur qui les frappe, ou simplement par des personnes qui, se croyant plus intelligentes que d'autres, disent « Si Dieu existe, il n'y aurait pas tous ces malheurs, ces souffrances dans le monde, etc. etc. » Si nous relisons notre texte de base à la question « Où donc est leur Dieu? », le psalmiste doit répondre « Notre Dieu est au ciel, il fait tout ce qu'il veut. Donc, c'est clair, Dieu existe. Et c'est un Dieu bon et miséricordieux. Écoutons ce que Jésus dit dans l'Évangile selon Matthieu, chapitre 5, versets 43 à 45, Matthieu 5, 43 à 45. Vous avez appris qu'il a été dit, disait Jésus, tu aimeras ton prochain et tu haïras ton ennemi. Mais moi, je vous dis, aimez vos ennemis, bénissez ceux qui vous maudissent, faites du bien à ceux qui vous haïssent, et priez pour ceux qui vous maltraitent et qui vous persécutent, afin que vous soyez fils de votre Père qui est dans les cieux. Car il fait lever son soleil sur les méchants et sur les bons, et il fait pleuvoir sur les justes et sur les injustes. Soulignons, il fait lever son soleil sur les méchants et sur les bons, il fait pleuvoir sur les justes et sur les injustes. Malgré le reniement de l'homme quant à l'existence de Dieu, Dieu continue à dispenser sa miséricorde, sa bonté, parce que c'est dans sa nature même. Voici par exemple ce que déclare le roi David. L'Éternel est miséricordieux et compatissant, lent à la colère et riche en bonté. Psaume 103, le verset 8. Quant au prophète Jérémie, au sein de sa détresse, déclare « Les bontés de l'Éternel ne sont pas épuisées, ses compassions ne sont pas à leur terme, elles se renouvellent chaque matin. Oh, que ta fidélité est grande! » Lamentations, chapitre 3, versets 22 à 23. Toutefois, je suis d'accord de constater avec vous que notre monde souffre. Ce serait manquer de respect à ceux qui traversent des moments difficiles, à cause des guerres, des catastrophes, des deuils, etc. Mais attribuer ces malheurs à Dieu ou à sa non-existence est un peu léger, pour ne pas dire simpliste, comme argument. L'écrivain et philosophe français du XVIIIe siècle, M. Voltaire, déclare « L'univers m'embarrasse. Et je ne puis songer que cette horloge existe, en parlant de la création, et n'est point d'horloger. Il y a donc une évidence et une logique. Pour nous, nous croyons à l'existence du Dieu créateur de l'univers. Il a donné aux hommes un code de vie, un peu comme le code de la route, afin qu'ils puissent vivre selon ses plans et ses directives. Nous savons tous que l'existence du code de la route ne supprime pas les accidents, à moins d'obéir aux différents articles de ce code. Mais, reconnaissons-le, l'homme n'aime pas tellement obéir. C'est ce qui explique les hécatombes ou les drames sur nos routes à chaque week-end. Et Dieu n'a rien à voir dans cette affaire. C'est le résultat de l'imprudence et de l'inconscience des conducteurs. Tout le monde le sait. Pourquoi donc attribuer nos malheurs à Dieu, alors que ce dernier ne cherche qu'à nous faire du bien? Dieu a créé l'homme libre dans son choix. Et pour qu'il y ait harmonie entre les hommes, il a établi un code de la route contenu dans sa parole,
que nous appelons la Bible. Malheureusement, l'homme, dès le départ, n'a pas su, ou plutôt n'a pas voulu obéir. Il a succombé à la tentation de Satan dans le jardin d'Éden, et on a le résultat de ce choix, que nous appelons le péché. L'apôtre Jean nous écrit que le péché est la transgression de la loi. 1 Jean, chapitre 3, verset 4. Et la conséquence de ce péché, nous pouvons la lire dans l'Épître aux Romains, chapitre 5, le verset 12. C'est pourquoi, comme par un seul homme, le péché est entré dans le monde, et par le péché, la mort. Et qu'ainsi, la mort s'est étendue sur tous les hommes, parce que tous ont péché. Le verdict est clair. Mais alors, si Dieu est bon, pourquoi nous laisse-t-il dans la souffrance? Loin de là, un Dieu d'amour ne peut pas ne pas aimer. Il propose une solution

Évangile selon Jean, chapitre 3, le verset 16, complétant avec ce que nous écrit l'apôtre Pierre dans 1 Pierre 2, verset 24. Lui, Jésus, qui a lui-même porté nos péchés dans son propre corps sur la croix, afin que, libérés du péché, nous vivions pour la justice. C'est par ces blessures ou meurtrissures que vous avez été guéris. Et dans l'Évangile selon Matthieu, chapitre 11, le verset 28, Jésus appelle « Venez à moi, vous tous qui êtes fatigués et chargés, et je vous donnerai du repos. » Amis à l'écoute, je t'encourage à croire en Dieu qui peut solutionner tous les problèmes en celui qu'il a donné comme sauveur. La Bible affirme que Jésus-Christ est le même hier, aujourd'hui et éternellement. Hébreux 13, 8. Accepte-le comme ton sauveur personnel. Il pardonnera tes péchés et te donnera la vie qui vaut la peine d'être vécue. Tu ne diras plus alors, s'il y avait un bon Dieu, tout ça n'arriverait pas, mais plutôt, tu diras, c'est parce qu'il y a un Dieu bon que je peux savoir où poser les pieds pour que tout cela n'arrive pas. À toi, ami, à faire le choix. Courbons-nous dans la prière. Seigneur notre Dieu, nous te remercions de ce que tu te révèles comme un Dieu bon et miséricordieux. Je te prie pour nos amis à l'écoute, afin que tu touches leur cœur et que tu les bénisses et tu les sauves en Jésus-Christ, notre Seigneur et Sauveur. Amen.

Voilà, chers amis auditeurs, c'est donc ce très beau cantique qui nous amène tout doucement au terme de cette édition. Avant de nous séparer, je voudrais nous rappeler nos coordonnées. Si toutefois vous aviez à cœur de nous appeler, de nous contacter pour des raisons spirituelles quelconques qui vous soucieraient, voici donc notre adresse postale, émission Vie Nouvelle, boîte postale 1776, Port-Vila. Émission Vie Nouvelle, boîte postale 1776, Port-Vila. Et puis vous pouvez nous contacter directement sur le téléphone portable dont voici deux contacts, le 77 50 192 ou encore le 566 49 43, le 77 50 192 ou encore le 566 49 43. Appelez-nous, écrivez-nous et puis nous nous ferons un très grand plaisir de vous aider, de vous donner ce dont vous avez besoin pour votre vie spirituelle. Je rappelle également que vous pouvez aussi nous suivre sur notre page Facebook, dont voici l'adresse facebook.com/addfvanuatu. facebook.com/addfvanuatu. Et puis, je rappelle aussi que nous pouvons effectuer des visites à domicile. Si vous le désirez, appelez-nous, contactez-nous, et puis nous nous fixerons un rendez-vous pour venir chez vous, soit pour prier simplement avec vous, ou bien pour partager la parole de Dieu avec vous. Ceci dit, chers auditeurs, merci pour votre fidélité à nouveau cet après-midi. Merci également à nos amis de Radio Vanuatu d'avoir collaboré techniquement avec nous. Sans eux, cette émission n'aurait pas lieu. Que le Seigneur vous bénisse tous en retour. Et puis, je vous donne donc à notre rendez-vous. Nous nous retrouverons sur ce même plateau dimanche prochain, à la même heure, 13h30, pour une nouvelle édition. D'ici là, excellente fin d'après-midi à toutes et à tous. Que le Seigneur vous garde, que le Seigneur vous bénisse et puis prenez toujours bien soin de votre vie et de votre santé. Au revoir et à dimanche prochain. Que Dieu vous bénisse.

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